0: 1385, avenue Hôtel de Ville, demandons 1035 pour identification d'un propriétaire.
1: Centrale au 217, êtes-vous en mesure de nous donner la marque, le modèle, la couleur du véhicule ainsi que la plaque?
0: Affirmatif. Le véhicule, c'est un Kia Sportage gris.

0: Tell me counseling.
1: Appel de
0: 255 pour le 274 chemin du bas de la Clique Shore, le 255 et 17. C'est un bâtiment commercial d'un étage détaché. Rien d'appareil à 255 PC.
1: 23-255.

0: j'appelle ma main de pomme.
1: On va t'appeler le V2 pour répondre au signal 770-6770-8-9. Intersection rue de Choisy et rue Bélanger pour un alarme générale en opération 240 cellulaire. Noté qui se rejette un bâtiment 10-75, balcon à bord dangereux, deuxième étage, section Delta, risque de chute. 240 cellulaire, c'est négatif, 90.
0: 4-2-4-5.
1: 4-2-5, 4-2-2.

0: Central 220, je suis en toujours 209, et on a deux unités d'attique qui en arrivent dans le 5.
1: Central 220 pour la prise d'attique, c'est donc 10-10, et les unités du SPVM vont rester en surveillance.
0: 20h12, 220, intervention 2h06 minutes.

0: centrale, je suis 471.
1: Ah, 471, je vous le sens, j'avais les 10 qui rentrent gros. J'ai plus une note comme information complémentaire, parce que j'ai vraiment une petite zone extérieure. C'est à cause d'une inondation majeure présentement aux alentours de l'enfant. Donc, c'est vraiment le véhicule qui est juste comme toi, là, sans voir qu'ils sont en direction. Et c'est le système d'acquédic également de la plus en cours. Est-ce que c'est essentiellement d'acquédic qui est là?
0: C'est
1: un peu plus
0: en fonction
1: de 11, là, on va réitérer la demande auprès de 233
0: et on va leur demander un délai.

0: 218,
1: vous répondez au 7250, 7250 Boulevard Gouin-Est, la section 4e et 5e avenue, pour une alarme en opération du 40 cellulaire catégorie 3, commandant 3.

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0: 538 du 5 538.
1: 538 du 5.
0: 538 538.

0: 50 glaces de Fleurianie. Le bâtiment a été remis à Madame Karine de Bellefeuille, directrice d'entrepôt L'Oréal, rejoignable au 514-442-5938, 514-442-5938, et le 271 et le 471-25, on va libérer commandement 7.
1: 16 à 51, 271.

0: Center, le 265 QPC, j'active mon répéteur, le 465 à toute une question, et il n'y a rien à faire.
1: 21h07, 265.

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0: Attention. Au 707, sans 15e avenue, à l'exception du 2465, pour un passe manuel tiré malicieusement, 22.
1: 21h09, 465.

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0: 205 Central. Le 105 Central, on va être escalade, récupération d'un pompier au chemin.
1: Escalade 8, 205.

pour l'avenue Belle-Loire, je bloque la rue. Je bloque la rue, place Montoire, l'incendie est au point de vue de la partie de Montoire.

Veuillez attribuer deux bandes supplémentaires pour l'intervention. Rajouter deux chefs pour un total de quatre. Puis dépêcher le 1000.

Il y a trois sur la première et 6 sont les bandes supplémentaires.

0: Thanks, Tom Charles. Yeah.
1: Centrale 205. 205. 205.

0: La voisine a confirmation que le 34 sont dans la direction pour le 4205 rue 11 en
1: Paris
0: Ouest.
1: Affirmatif, il y avait une limite d'environ 10-12 minutes qui sont bien dans la direction.
0: 248, 10-4.
1: J'ai une empreinte, 248.

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0: Mais je demande juste la couche de tête, parce que je demande 12h40 de venir vous rencontrer.
1: Centrale 220, 1900, on vient de rappeler 1040, on vient de répondre.

0: mais je demande juste à quoi je fasse, parce que demander 1h40 de venir vous rencontrer.
1: Centrale, plus 120, Liberty, on vient de rappeler 1040, on fait une réponse.
0: 1120, 1040.
1: 1040, 1120.

0: Alors, de la 40e avenue, pour une alarme zone 4, jusqu'à 11, c'est juste pour un résidentiel, catégorie 2, comme on en fait.
1: Oui, 150, 4, 5.
0: C'était dans 53, 220.

0: Renard et demi. Le responsable est 17, compagnie Renard 17.
1: Bâtiment, ça va en 361.

3500 de Douglas B. Furiani, avec la version 271, point d'alarme, déclenché sur le tableau sur le système de chauffeur automatique.

0: 2323, à centrale pour le 365, primaire de rien, juste votre marée résidentielle détachée, rien apparent. 2238 est vécu.
1: 21h58, 238.

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1958, le 213 a pris le PC déjà. On avait, premier appel, mentionné un bateau Sidou de couleur bleue en panne avec seulement 4 adultes dessus. On avait un petit canton mentionné un bateau blanc de 28 pieds en panne avec 4 adultes et 2 enfants à bord. Aux alentours là, de 410 Notre-Dame et Louis 59 pas suivi.

0: centrale au 134. Est-ce que vous désirez garder la bande de commandement 3?
1: Négatif. On va libérer commandement 3. Le 134 va être différent.
0: 5h14, 134.

0: Après le 65, mais pour nous, vu que ça serait une seule deuxième et deuxième du Gévran, en 51. J'ai la fin de la rue Charles-Ouest. Comme ça, on aura le fumé de l'île par une minute, mais on aura le fumé de la dizaine, différents zigzags. Qu'est-ce qu'on se tourne, ma fête?
1: 234, c'est quand on est arrivé, il y a rien de parent, 234 PC, avec 2734, il faut pas.

Central au PC Notre-Dame, on vient d'avoir un téléphone du SPVM qui mentionne que le bateau à la dérive serait maintenant près de l'intersection Notre-Dame-Est et des Futailles.

0: This is 7, écoute.
1: On va parler 267, le 1838, tu mets 10-5, parce que vous avez un code pour pouvoir les libérer.
0: 267, la centrale, oui, le code s'en vient.
1: Le 234, 267.

0: centrale de 1838 préliminaire de l'Antarctique. Il est plus près de votre genre, vous, est-ce que vous voulez qu'on l'ajoute au lieu du 66? C'est le 66 qui est loin.
1: Négatif pour les 1838, je vais l'allumer.
2: Ça a été sur les 1838, je vais l'allumer.

0: 238 à centrale, 238 et 10, 5 qui verront commandement 5.
1: 238, 238.
2: Pour une récupération d'embarcation par la garde côtière.
1: Centrale au PC, quand vous êtes pour tous les véhicules, vous libérez tous les véhicules ou vous gardez tous les véhicules?
2: Vous venez à l'exception de tous les véhicules.
1: À 22h30.

0: depuis en 42 ou 77.
1: Sur l'ordinateur véhiculaire.
2: Centrale 504, vous êtes en retour nautique. Vous êtes 10-5 pour rappel pompier également.
1: Affirmatif, le 564 est 10-5.
2: 22h46, 564.
1: Centrale, centrale.
0: Centrale,
1: 213. 213 et 10-5, Libéron, commandement 4.
0: 246, 213.

0: sont vraiment de 9050 urgents pour aucun détecteur de chenille en opération.
1: Central au 446, il n'y a aucun distral de disponible parce que vous parlez avec votre chef, il s'en vient sur les lieux le 142.
0: 446, 4.
1: Avec 253, 446.

0: 142
1: Centrale, 49, promenade Ronald 17. Ça fait
0: 254. Centrale au 1815, 1815.

0: Oui, bonsoir.
1: Alors, vous répondez pour la ligne 520 du 0 à midi 24 à l'angle des chemins de la côte des neiges et à McGregor. Vous répondez pour beaucoup de fumée provenant du premier derrière l'immeuble et forte odeur de bovine. Le 1040 cellulaire, l'ensuite du GH 10-122, faites de boîte de clé à votre écran.
0: Il y a des docteurs,
1: comment on en fait?

Centrale 241, vous êtes dépêché au 45, le 4-5 de la rue Chantalon Est, sur le boulevard Saint-Laurent et la rue Saint-Dominique, pour un homme qui menace de sauter de son balcon. Tous les véhicules 1068, 1040 SPVM, catégorie 3, commandement 4.

0: Это
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0: À l'exception de toutes les unités sur les rues, l'heure se trouver dans le bâtiment 2-2.
1: Pour le 441.

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0: sur scène et musée.
1: On est pas en train de valider, je vous reviens.
0: Oui, j'entends.

Virginia, South Lincoln, the 2273. Incendie à de l'an 333-533, passe à Tchernu et carbonisé, section Alpha, trouvé au droit, section Alpha, bravo, risque de chute et de propagation rapide. Catégorie 3, commandement portant.

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0: I tried to get them to the time, get them on time, go all the way with. À l'exception de deux sets et quatre sets pour une erreur de manipulation sur un système de l'art 22.
1: 1 minute, c'est 77.

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0: pour le métro papillon, le 2009-469-47-2009, le 2009, si vous le PC, le 2009, active sur la route.
1: La semaine 2019.

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1: Maintain
0: Mr.
1: 915.
2: J'entends l'appel de 223,
1: le 223. Le 223, répondez au 2235-2235 de la rue Saint-Jacques, ça se passe de la rue Vinay, du boulevard Jules Vanier pour 13 Charlie 2, femme de 20 ans. Répondez sur PRFA.
2: Je vais nous en
1: descendre.

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1: Solution, bonsoir Pierre,
0: vous êtes en nommation. 46
1: Solution, bonsoir Pierre, vous êtes en nommation. 46
0: Solution,

Crawford, 11-86 Crawford.

517, passe par un résidentiel de 5 étages, rien apparent. Le 404 est en communication, le 404 est passé.

Sainte-Chantal, pour le 5370-59, j'aurais un numéro de téléphone pour vous. Ça serait afin de rejoindre un responsable de bâtiment pour mentionner l'auteur de l'oubli dans l'entrée. Le numéro de téléphone est le 514-556-3479. 514-556-3479, extension 4.

0: passer pour quelqu'un sur les lieux. Il n'y a pas de personne en soi qui est nommée. C'est seulement pour la gestion de pierre de l'immeuble pour les urgences.
1: No, it's different.

0: Я знаю, как сразу.
1: Je suis en train de faire un peu de temps.
0: Your financial
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0: rappel au 246, on nous mentionne que l'accident serait face au 6294 Superbus.
1: Le 147,
0: 247, 247, 247.

0: 514 Central.
1: 274
0: Central, devant les 10-33, non urgent, pour une bombe fontaine arrachée devant le 1888 Laird.

0: 200 Central, 8e avenue Notre-Dame-6-7, 208 PC, 48 aux communications aériennes.
1: Une 137-208. Une 137-274.

0: 2-5-14-201.
1: 5 allo 214 pour l'intervention sur Jacques Rousseau. On précise pour le 9 et Couronne, c'est un patient de 81 ans. Et à l'endroit, on a une présence de plusieurs antennes émettrices réparties sur l'ensemble du toit et sur les épicules au toit.

0: Deux fois de deux cartes.
1: Deux cartes, deux cartes.

0: juste pour l'intervention 8e intersection Notre-Dame-Est, à la question de tous les véhicules pour un lieu en feu qui est pas près du bâtiment. C'est 22.
1: Je
0: suis en train de faire mes rites de convaincu, j'ai visité tous les salles également. Je suis en train de faire mes rites de convaincu, j'ai visité tous les véhicules. Je suis en train de faire mes rites de convaincu.

0: South Africa for the Orange Captain Capella Avenue Pepsi à l'exception de 27 et 47 pour les aliments surchauffés 10-22 et le traité demande un test non urgent pour demain matin pour vérifier la conformité du système de l'art.
1: North 50 for

0: A pilot is now being set for Republic 1465, your flight is this end. On a changé les parallèles, c'est pour un accident contre un véhicule stationné, possiblement en fuite. Le commandant en
1: fuite.
0: 2h36, 227.

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0: qui a place de faire l'actualisation du 227 et de 204 pour un échange de véhicules criminels avec les 205 virus sur les jeux 222.
1: 247, 227.

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Répondez pour venir à l'opération à la confirmation 301-301-46 avec la catégorie 2. Comment va-t-il?

0: No.
1: Thank you, Kevin. Hi, this is Santos.

Emile, le 203 et 17, vient la parole. 203, petit. Merci.

0: un jumel, un extracteur de 203, pour un 7-1-8-22.
1: 50-26 pour le 203.

0: 240, c'est ça?
1: 80240, vous répondez 79-32-79-32, c'est la rue Sherbrooke-F. Reprès de la rue à l'arrêt Beaufort pour un détecteur de feu à l'opération à la réception. 1040, nous provient de G4 Sécurité pour Action Gym. Sans intervention, 4-0-64 et le 4-0-64 Alpha catégorie 4, commandement 3.
0: 240-4.
1: 7 à 1 pour le 240.

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1: Now,

0: J'entends que je suis enfin, on a comme information là, que je vais pouvoir quitter à votre convenance la TB.
1: 200 000 de chef.
0: 712 à 220.

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C'est un partage direct en ouest entre le kilomètre 2.1 et le kilomètre 5.5 de Sicile avec le 80 et le 223 pour un accident dans le tunnel avec plusieurs véhicules loin et qui sont notre part.

0: trouver. Il y a pas un au plan, quand on a fait cette ubiquité, ne fonctionne pas.
1: Le 16-220, je vais répondre au 1201-201, rue de la Montagne, entre la rue Saint-Catherine-Ouest et le premier de l'Ouest, pour un alarme accident d'opération. C'est à la Cécure, pour 15 ans ciel. En route de 210, c'est le transport au 425, c'est le plus réduit. Il y a des gens qui parlent d'entre eux.

0: un grand frère pour le l'autoroute 136.
1: D'accord, 135.

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quand un autre s'emmène. C'est sûr que le dernier message n'a quand même aucune consigne aussi. Je serais tout en flamme, on est tous ça, et je serais tout en flamme. Ça fait 2 ans comme ça, 2 ans comme ça.

0: Centrale 272, le premier 971, appel à l'exception du 272-242, pour un accident, 3 véhicules impliqués, 1 blessé léger, 222.
1: À 7h58, 272.

0: Chantal de 209 pour le 1900 Papineau, on est 17. C'est un foyer de personnes âgées de 3 étages. Derrière, apparemment, le 209 est ici. Le 409 va être au com. Oui, c'est
1: 7h59 le 209.

0: Go ahead. 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
1: Salut des femmes et des femmes, près du panneau géant, Tim Hortons sur Saint-Antoine, au Pétard-Salon, armé.

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0: Entendu bien qu'à ton œuvre?
1: On a 6900 avenue Papineau, à l'exception du 200 et du 409, 602 pour être malade, défectueux.

0: c'est ça, c'est ça.
1: Déjà, vous avez réactivé l'appel, nous vous rajoutons et ne pas toucher à vos statuts. Nous avons des effets pour vous.
0: C'est ça, c'est ça.

88 central pour le 75-01, avenue Rondeau. En réception 228-428. Un système d'alarme déclenché par des travaux.

Je vais prendre 64, 64.

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0: deux cent cinquante mètres de champ.
1: On prend 259, répondre au 18025, 18025, boulevard Angouin Ouest, dans la salerie de Bobigny et rue Coursol, sous l'arme de Clore en opération. Qui entre le centre de sécurité de la ville de Montréal pour la station d'épuration de Perfond. Prenez note de la présence d'un PPA pour l'usine d'infiltration d'eau potable. Son intervention 59-11, 1043 matières dangereuses, catégorie 4, commandement 5.

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0: Al Strike, Fuerza Gunfight.
1: Strike 455,
0: revenez dans la
1: part des flaps,
0: vous renvoyez
1: l'appel,
0: mais on est toujours de 16. Central 455, mais seulement vous avez
1: des
0: matériels sur les ondes.
1: 155,
2: 4.
0: Strike 155.
2: Central 259, J1025, boulevard Gouin, ouais, c'est un bâtiment de deux étages, détaché de tous les côtés, usine de filtration de carton. Rien d'apparent, la 259 PPG.
0: Central 259, est-ce que de l'accueil à Paris?
2: 259, positif. 243,
0: 259.

0: Nothing for a point.
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0: 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À l'exception de tous les véhicules déjà présents sur les lieux, pour un meeting proposé du commandant d'alarme, le code est 1222.

0: Nacional, 2002, 2003.
1: Tá marcado, tá marcado.

Alors,

Je vais faire un petit peu de temps.

0: aujourd'hui. À l'impression de tout le véhicule sur les lieux pour un arme déclenchée dans des travaux de 22.
1: À 2023,

0: 5 avec section 231-95, un alarme à CD, 4
1: ça va 29-415.

0: 就上多了事儿。
1: Près de 203, vous attendez au 251 2518, puis pas savoir entre la rue du Séminaire et de la Montagne. Alors, mais sans dit, général en opération, 40 standard fire pour les fondos, galions, catégorie 4, tout le monde en 3.

Alors, 35 devant toi.

Centrale 208, le SCAM confirme qu'elle avait juste vu la moto marine et personne dessus ou à l'eau.

Alexa 15 numbers.

0: Appareil 83 pour le 3405 sous Saint-Patrick, on demanderait les 10-33 sur les lieux.
1: Appareil 83, pour quelle raison?

0: Is in the future.
1: Not 24 miles.
2: Merci pour votre service, vous pouvez retourner à la caserne.

0: pour le 34-05 sur Saint-Patrick, à l'exception du 423 pour un dégât d'eau, le code des 22.
1: Là, 4,

Centrale au 257, vous répondez au 320, 320, chemin de la rive boisée. Après à l'intersection du boulevard Gouin Ouest, vous répondez pour une alarme en opération. 1040 BPG pour son client Condo, rive boisée. 1044, catégorie 4, secondement.

0: 18-19 Avenue Dollard, à l'intersection du 265-465, on a un système déclenché par le vapeur du
1: vendeur.

0: Apparatus central, bombes en vue sur le terrain 48, ici une intervention Chambon et au nord ou au sud de la Belgique.
1: Apparatus central, 447 se trouve au sud, donc à l'intersection de la rue Beaubien-Est et de la rue Chambon.
2: Bonjour,
1: on va prendre plus. Entre 230, 10, 55. 440,
2: c'est la
1: mission Chambon, 2 minutes. 11h, TVC Chambon, 2 interventions, 8 minutes.

0: Une question de
1: cas.

0: nous avons juste de se arrêter.
1: Bonsoir, tu es

0: Je t'en ai 7, 2, 7.
1: 11h23, 200, 27.

0: Alpha 8000, DLB connexion du 272 et 441 pour un alarme déclenché par des travaux 1022.
1: 11h34, 441.

0: Vale. Me parece una pregunta muy clara.
1: Ah,

0: 喂，上上之子孙。
1: Ça me faisait

0: 30, 30.
1: Pour les travaux de rénovation du 22.
0: Tout à l'heure,

0: Ouais, parce que si on met en œuvre et d'endormir, elle faisait les 10-34, puis la personne a quitté les lieux.
1: Vous en faites,

0: À 12h11, 1473, donc là, 2505.
1: Central, 2105, 27, bâtiment, de 3 étages, rien apparent. Je sais pour arriver, 420 au camp.

0: any exception, which is not a sign, it's a sign. On va rester dans le tranché parce que la fumée de cuisson, c'est
1: vendu. C'est ça, 80.

0: et tu es sur un vent dépend.
1: Un peu plus charbon, un peu dérivé.
0: On procède aux vérifications, détection de rue, le code est 12209.

0: Pour le 49 boulevard Robert, à l'exception des 222, pour des odeurs provenant des travaux de toiture 10-22.
1: 12h23-222.

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1: I'm

0: Central, Central. Charge Central, Central, pour le 24/24,
1: on peut se faire des pétitions.
2: À 12h30, le 213 de Salonette, il y a des codes de bois vaincus à votre écran.

0: Central 252 pour l'accident à la Chapelle-Bois, on est 10-252 PC.
1: 0-42, 142.

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1: Nous
0: en sommes 12
1: firmes
0: de 5.
1: Nous en sommes 12 de 5. 12 à 15, 5, 12.

435, pour le 231, avenue PLM, l'exception du 455 et 254, pour le station manuelle Thierry 222.

0: Communication,
1: Activé la 8. 13h2, 54.

0: central 248 de pour le 39 le 35 maximum, à l'exception du 248 et 450 pour des aliments surchauffés. 13
1: en 248.

0: un bâtiment résidentiel de deux étages attaché avec un deux étages par des bâtiments similaires. Mais en apparence, nous sommes sortis.
1: Après 12-217, on est rendu à 4274-0 de la 53e mouvement. Les constructions de la 25e avril vous répondent pour la grande opération de 1040 TVU, son client résidentiel catégorie 2 secondes en 3.
0: Centrale 217, les 217 pour un amateur de fumée déclenché par un fumée qui sont dans 22.
1: Centrale 217.

0: Après le 228, on nous mentionne à l'ordinateur que le patient a récupéré les lieux. Est-ce qu'on est 2-3?
1: Affirmatif, 228.
0: 228, 24.

0: 205
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0: Parnell is 5 for the Terre-Maison-Neuve West. Pour le 10 Maison-Neuve, on demande le 329 pour un baril bloc pour mettre une batterie de vélo électrique pour les parmalés. Ça veut dire
1: 29-200.
0: Direction de l'adresse, c'est le 10 Pépin West. 10 Pépin West.
1: À 13h30-200.
2: Donc, 25-83. 25-83,
1: c'est juste 4 à 3. À 13h30, 83.

0: Carlos 205, comment est-ce que le 629 est présentement sur un autre appel de matière dangereuse?
1: Je vais prendre un
2: 209.

0: pour un système différent en fonction sans dommage au bâtiment. Le code est 1232.
1: 1232, 83.

0: centrale des centrales pour les 251 de votre tunnel, je vous prends. J'ai un DGH. J'ai un appareil de 67 pétales électriques à 37 de communication et la question en cours.
1: À 37 de 37.

0: Mistral, à l'exception du 227, 627 et 427, pour une légère fuite de CO2, 622.
1: Quarante et une, 427.

0: On est 10-16. Juste s'assurer de bien refroidir la batterie pour pouvoir la mettre dans le baril de serveur.
1: S'il faut appeler le 8000 après ça pour faire transporter le seul bloc, c'est vous autres qui l'embarquez pour l'apporter. Négatif, pas propriétaire.

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0: du central, on a un véhicule d'urgence santé, 0788
1: 58. 358, 222, plus 55.

0: 214
1: Central.
0: Central, pour le 12-241, avenue 60e, 214-17, rien d'apparent, 214 Petit.

0: Avez-vous copié pour le 235?
1: Sur le 205, il y a sûrement 6 heures de mort avec les blancs.
0: Ok.
1: Je vais pas avoir un numéro.

0: quand vous appelez pour le tunnel 20, rue Jean Talon, rien d'apparent, j'ai 450 de PC, 450 de communication, et j'active mon réveil.
1: C'est ton rappel, je crois.

0: Plus on est 413, là, prenez note que la garde côtière va être non requise. On va pouvoir donner un 10-22, l'exception du 664 pour un kitesurfer récupéré par une embarcation de l'école de voile La Chine. On va rester présentement là pour supporter aux paysannes ici là, jusqu'à leur arrivée à la rive.
1: 14h21, 10h64. 427 centrales à l'exception du 227 et 427 pour un système d'alarme déclenché par de l'unité.

0: Et on va avoir une deuxième séquence.
1: 228
2: pour 223 228.

0: Papa, 252.
1: Papa, Thunder 52.
0: Papa, 252 pour l'intervention coin acadien à Rébrasca, l'excision 242 pour un French West 202.
1: 14h27, 242.

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0: on the Cassandra. Enfin,
1: Delta,
0: 234. Je vais vous demander si le téléphone a été donné pour tous et que la bande avait été libérée.
1: Mais le 234 sera encore sur la scène ainsi que le 534.
0: Alors, on va donner à 10 points qui ont libéré directement dans 6.
1: On va faire quoi, 10 points?

0: Hotel Vegas Central.
1: Central 575 pour le 172, c'est très peu, vous êtes ça. C'est un bâtiment résidentiel de 3 étages, il n'y a rien d'apparent. Le 575 va être PC. 264 va activer son RV. Et la première élévation va être au com.
2: 735.

0: Hablando de Shabbat.
1: Je suis en train de faire des choses.

0: Bye.
1: Southbound 055.
2: Centrale
1: 205, pour le 1008, je suis Sainte-Élisabeth, 10-7-205 PIP. Centrale
2: 205.
0: Je n'ai pas de raison pour mettre le 5-2, ça serait une utilisation de 1500 utilisé malicieusement. Il y a des dommages au continent, donc maintenant, on a 1500.
3: 14h38, 14h50, les prisonniers sont à l'exception, il est 2 sur 5.
0: C'est pas 50 au central, 14h38,
3: 14h50.

0: centrale, on demande un système non urgent pour vérification système d'armes, zonage effectif.
1: Exception des véhicules déjà sur place, 10-22, pour un système d'armes effectif.

0: appareil pour le 65 Ontario. Mentionné au 1035 que le 450 est en présence du contrevenant. Contrevenant est avec son père dans le moment.
1: Ça va, 52, 10, 50.

0: pour le 105 de soir.
1: Le 205, il présente un plan pour VIH 26-226-226.
0: 205-24.
1: M911 de 205.
2: Sans rendre besoin de ça.
3: On
2: prend 237. On a localisé le patient en erreur de Rama. Attends, c'est l'urgence santé.
3: À 15h11, 37.
0: Bâtiment de plusieurs étages, rien d'apparent. J'accueille mon arrivé, le 405, aux communications à son arrivée.
4: 15h12, 248, 3200, 2 48, 2 48, aux communications, j'active le
3: 15h12, 248.

229 pour vérification du 22.

450 au central pour le 70 Jean Talon, 10-3 pour le 10-35 et 450 l'hyper commandement 3.

0: 939.
1: 939,
0: 939. Le char de la 939 centrale, nous demandons les 10 préventifs sur les lieux pour une grue, compagnie de couverture, une grue qui est accrochée dans un fil électrique qui appartient à Hydro-Québec. Puis la grue, elle est grandée à cause de ce fil, donc nous demandons les 10 préventifs sur les lieux.

Et ça va venir central là, pour le 2553 rue Marc-Beauclair, à l'élection 239 pour une compagnie avec une grue de 3-2 accrochée à un fil électrique 602. Et le 229 va rester en attente des 236.

0: 236. Centrale au 236, les 1035 sont 1016, mais aucun délai.
1: En face de ce cas.

0: de temps de doute parce que les trentaines sont de faille.
1: Le 218 négatif, est-ce que vous en faites la demande ici, et pour quelle raison?

0: Appelle 241 pour le 7365 Canora 17. 241 PC 441 aux communications. À réactiver.
1: 16h21, 241.

0: 5 Canara, à l'exception du 241-441, pour un trouble avec le système de ventilation. 1022.
1: 1022, 741.

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0: sur le tour des unités sur place pour un poste annuel déclenché malicieusement 10-22.
1: Je vous en prie, 16h35, 5h52.

0: montagne là. Donc, l'autre 218, affirme à toutes les deux ont été rapportés au service des 35.
1: 218,
0: 16h36, 218.

0: just trying to get home from my mom.
1: J'ai une question 244 pour des détecteurs déclenchés par la poussière et la dust 22.

0: Après, je sens qu'en fait, il y a certaines victimes, un patient et aucun dépendant que sur les deux.
1: Dans le cours de 5 ans, on va contacter le genre.

0: Intervention, on est au moral 17 263 TC, Jacques-Pierre Rue, le 4063 aux communications.
1: 7h15, 263.
2: 131 pour l'aéroport d'Orval 17.

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0: 12 descend.
1: Central 272, je n'ai pas vous mettre de 5.
0: 272, j'espère.
1: 272, 272.

0: va falloir que mon 63 vous confirme que tous les véhicules se mettent de free.
1: Mais 63 a fait tous les véhicules sont de free.
0: C'est un cas aussi, c'est 63.

0: Le directeur central pour 8-4-5-Dubois.S, 214-17, et un apparent 214-Nationnet-Pécis.
1: 249-214.

0: 注意点都有上班。
1: Donc, on a fait une marche dans la sélection avec ces sont tous les deux présents.

0: Ça sera le 95, on va vérifier s'il y a toujours un signal au niveau de la compagnie de l'art.
1: Jusqu'à.

Est-ce que son client, quand propriété du vieux temps dans la catégorie 4 en fait.

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0: 204 Centre pour le 4770 Avenue Dupuis. On a fait un transfert de responsabilité à M. Surya, S-U-R-Y-A. Numéro de téléphone, 504-905-7-1-33-49 pour l'appartement 204.
1: Centrale au 204, 10-2 pour le numéro de téléphone.
0: Le 104 Centrale, 905-781-3349.

0: Pardon, Avenue 51, vous êtes dépêché 4770-4770 Avenue Dupuis à la demande du 204 pour un système d'alarme de protection pour un bâtiment qui est non protégé par un système d'alarme. Ça serait que ça va demander ça. À
1: 18h47, 2h51. 247 à la frontière, je suis sur un équipe de bon commandement
2: de vol. 18h47, 2h47.

1493, répondez au 1484 Gros Russie, à l'intersection de la rue des Guilles et la rue Tasse. Et vous répondez pour une alarme de monoxyde de carbone dans la zone 15 et à la zone 16, jusqu'à rentrer à l'alarme provinciale de son client en centre d'éducation des adultes d'Outremont, 244, catégorie 4, rangement 3. Ça va être tout bien. 10h50, 4h60.

0: Okay. Deux étages, détachés de tous les côtés, rien d'apparent, le 416 est blessé et du communication.
1: Ah, 10h52, 4h73.

0: à 2h53 à 460. Ce sera pour quelle raison vous m'avez répondu pour le jour matin?
1: Avion 9 pour l'acte au bon point.
0: À 2h54 à 469.

faire de 93 aucune. Les études n'ont pas réussi à contacter les responsables, ils vont tenter de les rappeler, mais pour le moment, aucune réponse des responsables.

0: 473, les incidents ont été à contacter un responsable, il est 13, mais aucun délai. Il y a un code et requis pour l'intervention.
1: 413, 4 pour le 13, c'est le code et le 13.
0: À 19h04, 73.

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0: Du sais, j'ai 15 de 104, on prend le 951 à réinstaller sur le commandement répartition.
1: Ah,
0: c'est un peu plus de 54. Non, c'est un peu plus de 54. Oui, c'est un peu plus de 51.

Travel 455 pour autoroute 145 en fin de transmission. Et c'est 112 255 455 pour un 12 à 12 à 1 et 1 8 2 7 2.

0: 246, c'est ça?
1: Centrale au 246, est-ce que vous êtes bien rendu pour l'intersection sur Veerman? Parce que les paramédics vous cherchent.
0: On est présentement au coin de Fielding et West Hill. On n'a toujours pas trouvé la patiente. Puis les paramédics sont avec nous.
1: 10-4-7-7-41.
2: Le combiné accident sur la voie rapide de l'entrée de la 136. Avez-vous un délai pour le 10-34?

0: En prend le 228 à 10-4 et 10-7 à 228 TPC.
1: 9h43, 228.
0: 404. 404. 48-40 à 9h44 pour un arme défectueux. Il est pas en mesure de dire s'il y a un responsable qui a été rejoint.

0: réservation l'entrée de la 136S. Juste 5 pour tous les véhicules et il y a encore un mandat.
1: La marche 52-403.

étant pour les 32 80 ans, pour l'accès du site. J'ai un bâtiment de 3 étages, un martel premier, présentiel 2-3, rattaché au spectacle 8-4 par des bâtiments similaires. Rien apparent, tout ça, c'est le PSR avec TV, qu'est-ce qu'on peut communiquer?

0: le 222, vous répondez 8325, 8325 de la rue d'Aimé-Renaud, transversale à la rue Alphonse Desjardins, qui est la place René-Paris. Pour un détecteur de fumée au rez-de-chaussée en opération, 1040 Télus, pour un client résidentiel, catégorie 1, commandement 3.
1: 222, 10, 4, 10, 5.
0: 9h59, 222, centrale 261.

0: 15, rue Churchill, 17, Cayenne, Laurent, 361 RPC, 461 avec vos communications, à réactiver.
1: 20h, 261.